adultes, c'était des enfants avant d'être des enfants. C'était des fœtus avant d'être des fœtus, c'est de rien. Est-ce que ça les excuse d'être de mauvais parents? Si pendant leur enfance, il y avait des blessures jamais soignées vraiment. De toute façon, c'est pour les nuls de pleurer trop souvent. De toute façon, c'est rien, rien, rien. À la maison, ça va plus.

bientôt, je serai là en Belgique, bientôt. Mais on me dit là-bas qu'il fait très très très froid. Très très froid. Moi, je ne supportais pas le froid. Bon, on va faire avec.